Au début, c'était comme les brouillards, et seulement les animaux l'ont compris. Les hommes n'ont pas pris la situation au sérieux. Ils ont continué, comme d'habitude, avec leur stupide affaire.